0: Hey, Soumé, Pouma!
1: Il vient sur le 4-4 à tout. Allez, non, non, tout doucement, non, petit.
0: D'où l'utatil? D'où l'utatil, comme le tennis.